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2: Et oui, c'est le réveil qui vous fait chanter, les amis. Merci d'être avec nous. On est en direct sur Chant de France, toujours les plus belles chansons françaises pour vous accompagner. J'espère que vous allez bien. Dans quelques instants, on continue avec Céline Dion, le ballet qui va arriver pour la suite des plus belles chansons françaises.
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C'est votre réveil sur Chant de France avec les plus belles chansons françaises. Et ça continue. Il y aura Bibi tout doucement. Et oui, dès le réveil, on y va tout doucement sur Chant de France avec l'horoscope de Marie Letty et Alain Souchon également tout de suite. Elle

0: Merci d'être avec nous sur Champ de France. La suite avec Marc Lavoine dans quelques instants et l'horoscope de Marie Letty.
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2: Allez, c'est parti pour cet horoscope du mercredi 6 mai. On commence avec les béliers. Vos doutes vont s'estomper grâce à une excellente nouvelle. Taureau, votre intuition vous guidera vers la sortie d'une situation délicate. Gémeaux, ce mercredi vous procure un bien-être total sur tous les plans. Cancer, vous aurez du mal à vivre en collectivité. Vous avez besoin de vous retrouver un peu, seul pour reprendre votre souffle. Lion, de bonnes nouvelles vont vous guider vers les choix que vous espériez. Vierge, on pourra vous demander n'importe quoi, vous êtes prêt à montrer vos capacités. Balance, vous pourrez profiter pleinement de ce mercredi pour buller car rien ne semble être urgent. Scorpion, c'est la douceur et l'amour qui seront marqués dans votre planning aujourd'hui. Sagittaire, c'est dans une ambiance pleine d'enthousiasme que vous vivrez ce mercredi à la maison. Capricorne, on risque de vous demander de faire quelques concessions pour retrouver l'équilibre dans votre vie perso. Verseau, vous serez fier de vous grâce à la concrétisation d'un dossier tenace. Et on termine avec les poissons, vous n'hésiterez pas à dire ce que vous pensez pour bousculer le quotidien familial.

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2: Merci pour tous les messages que vous nous laissez, notamment au 07 45 03 18 18, le WhatsApp de Chants de France. Il y a Mélanie de Strasbourg qui nous écrit. Il y a Julien, tiens, qui habite du côté de Longjumeau. Il y a Marc aussi. Coucou Marco, qui lui habite à Meudon-la-Forêt. Bisous à vous. Et merci d'être aussi fidèle à Chants de France. Julien Clerc plutôt, qui arrive sur Chants de France avec Mélissa dans quelques minutes.
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Content de vous retrouver sur Champ de France, les amis. Et je vous rappelle que si vous voulez pouvoir écouter Champ de France partout et tout le temps, rien de mieux que l'application Champ de France qui est complètement gratuite sur iOS et Android. 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Patricia Cass, tout de suite avec Mon mec à moi et les infos de 6h qui arrivent dans quelques instants avant de faire un petit point sur la météo.

0: 6h pile, merci d'avoir choisi Chant de France, les plus belles chansons françaises. Dans quelques instants, Désirless, Voyage, Voyage. Et avant ça, le rappel de l'actualité en une minute avec la rédaction.
1: Bonjour à tous. Est-ce la fin de la guerre au Moyen-Orient? Selon Marco Rubio, hier, l'opération militaire lancée en février contre l'Iran est désormais terminée. Le secrétaire d'État américain estime que la priorité américaine est la réouverture du détroit d'Ormuz. Dans ce contexte, en France, Sébastien Lecornu promet d'adapter les dispositifs de soutien face à la flambée des prix des carburants. Le Premier ministre a reconnu devant l'Assemblée nationale hier que la situation était difficile et grave. Une enquête ouverte pour homicide involontaire après la mort de deux militaires à Angers. Les deux hommes âgés de 24 et 33 ans sont décédés dans la nuit de lundi à mardi après un accident de plongée. Amazon compte investir plus de 15 milliards d'euros en France sur 3 ans. Le géant de la vente en ligne a annoncé l'ouverture de 4 nouveaux centres de distribution en Eure-et-Loire, dans l'Oise, le Rhône et le Haut-Rhin. Et puis on termine avec du football. Les 20 ans après, Arsenal retrouve la finale de la Ligue des Champions. Les Gunners ont validé hier leur billet avec un succès contre l'Atlético de Madrid. Score final, 1-0. Excellent début de journée à tous.
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0: En Ile-de-France, autour de Paris, ce mercredi reste gris, humide avec des pluies fréquentes. Les températures qui sont fraîches autour de 10 à 11 degrés le matin, jusqu'à 13 degrés l'après-midi. Comptez par exemple 13 à Paris, 12 vers Versailles et Meaux. Sur le reste du pays, la moitié nord reste sous les nuages et la pluie avec 12 à 14 degrés vers Lille ou Nantes. Plus au sud, c'est un peu plus doux avec quelques éclaircies jusqu'à 17 à 19 degrés vers Marseille, malgré encore quelques averses. Belle journée à tous, à l'écoute de Chant de France.
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0: 6h02, dans quelques instants, on reviendra sur la vidéo la plus improbable de ce début de semaine et on écoute Désirless avant l'éphéméride avec Voyage Voyage.

0: Content d'être avec vous sur Chant de France, les plus belles chansons françaises qui continuent avec Niagara. Je dois m'en aller dans quelques instants. Ce sera juste après l'éphéméride de Marie Letty.
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2: Nous souhaitons un bon anniversaire à Christian Clavier. L'acteur actuellement à l'affiche du film Cocorico 2 fête aujourd'hui ses 74 ans. Un autre acteur est né en 6 mai, c'est Lucien Jean-Baptiste, le réalisateur de Première Étoile, Il a tes yeux, acteur pour de nombreux films ou séries comme Munch, Il souffle 62 bougies.
3: Alors vous voyez un jeune black dans une voiture de police et c'est automatiquement un suspect.
2: Elle fête ses 66 ans, c'est l'actrice Anne Pario, César de la meilleure actrice pour son rôle dans Nikita de Luc Besson.
4: Et la souris blanche, assise sur une branche.

0: ça vous dit quelque chose? Bah oui, bravo, c'est Georges Clounet, il fête ses 65 ans.
1: La seule chance, c'est la main parfaite à condition de faire une belle mise. Et là, tu fais sauter la banque.
0: C'est la journée mondiale du jardinage nu. Et oui, en mai, fais ce qu'il te plaît. Et c'est la journée internationale sans régime. Alors ressortez les raclettes et la pâte à tartiner. Et nous souhaitons une bonne fête aux prudences.
2: Allez, bonne fête à vous sur Chant de France. Dans quelques instants, on revient sur la vidéo la plus improbable de ce début de semaine. Avant ça, Niagara, et je dois m'en aller sur Chant de France.
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0: commencer la journée avec Sam Delcourt dans les Matins Chants de France.
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2: Et est-ce que vous êtes tombé sur la vidéo la plus improbable de ce début de semaine, les amis? C'est le président Emmanuel Macron en train de chanter La Bohème de Charles Aznavour avec le premier ministre arménien qui l'accompagne à la batterie. Et ce n'est pas de l'intelligence artificielle, au cas où vous auriez eu un doute. Ça paraît improbable, mais c'est réel. Et le président s'en sort plutôt bien, d'ailleurs, malgré quelques paroles approximatives. Ça s'est passé lundi dernier lors d'une visite du chef de l'État en Arménie. Allez voir la vidéo sur Internet, c'est assez exceptionnel. Pour la suite, Étienne Dao avec Weekend à Rome, juste après ça sur Chant de France.
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Allez, vous êtes sur Chant de France, toujours les plus belles chansons françaises et un point sur la météo en Ile-de-France. Autour de Paris, ce mercredi reste gris et humide avec des pluies fréquentes, des températures fraîches autour de 10 à 11 degrés le matin et 12 à 13 l'après-midi. Comptez par exemple 13 à Paris, 12 vers Versailles et Meaux. Sur le reste du pays, la moitié nord qui est souvent sous les nuages et la pluie avec 12 à 14 degrés vers Lille ou Nantes. Plus au sud, c'est un peu plus doux avec quelques éclaircies jusqu'à 17 à 19 degrés vers Marseille et Nice, malgré encore quelques averses qui peuvent survenir. Pour la suite, sur Chant de France, c'est l'horoscope de Marie Letty qui va arriver d'ici quelques instants. Et puis on retrouve Céline Dion avec Dans un

0: Vous êtes sur Chant de France et je vous rappelle qu'il y a toujours un week-end romantique à gagner, les amis. Avant ça, voici l'horoscope de Marie Letty et Frédéric Goldman et Jones qui arrive.
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2: Allez, c'est parti pour cet horoscope du mercredi 6 mai. On commence avec les béliers. Vos doutes vont s'estomper grâce à une excellente nouvelle. Taureau, votre intuition vous guidera vers la sortie d'une situation délicate. Gémeaux, ce mercredi vous procure un bien-être total sur tous les plans. Cancer, vous aurez du mal à vivre en collectivité. Vous avez besoin de vous retrouver un peu, seul pour reprendre votre souffle. Lion, de bonnes nouvelles vont vous guider vers les choix que vous espériez. Vierge, on pourra vous demander n'importe quoi, vous êtes prêt à montrer vos capacités. Balance, vous pourrez profiter pleinement de ce mercredi pour buller car rien ne semble être urgent. Scorpion, c'est la douceur et l'amour qui seront marqués dans votre planning aujourd'hui. Sagittaire, c'est dans une ambiance pleine d'enthousiasme que vous vivrez ce mercredi à la maison. Capricorne, on risque de vous demander de faire quelques concessions pour retrouver l'équilibre dans votre vie perso. Verseau, vous serez fier de vous grâce à la concrétisation d'un dossier tenace. Et on termine avec les poissons, vous n'hésiterez pas à dire ce que vous pensez pour bousculer le quotidien familial.
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2: Et je vous rappelle que cette semaine, vous jouez avec nous pour vous présélectionner, pour emporter un magnifique week-end de charme, week-end romantique où vous allez pouvoir séjourner dans une belle chambre d'hôtel, dans un beau château par exemple, ou dans une demeure de charme. Ça, c'est vous qui allez choisir avec dîner et petit déjeuner compris. Tout ça pour vous en appelant le 09 72 10 11 50. 09 72 10 11 50. Je vous souhaite bonne chance. Michel Berger pour la suite, tiens, avec la groupie du pianiste. Le temps pour vous de composer le numéro, je vous le rappelle une nouvelle fois, ça ne mange pas de pain. 09 72 10 11 50. Je vous rappelle que le grand tirage au sort aura lieu, je vais arriver à parler, vendredi à 8h55. En attendant, vous vous présélectionnez pour jouer avec nous au Music Quiz. Dans quelques instants, les infos de 7h et la météo également. On fera un petit point sur le temps sur Chant de France.

0: Vous écoutez Chant de France, merci d'avoir choisi les plus belles chansons françaises pour vous réveiller avec l'Erita Mitsoko dans quelques minutes et avant ça le rappel de l'actualité avec la rédaction.
1: Bonjour à tous. Les États-Unis préparent-ils leur départ définitif du conflit au Moyen-Orient? Donald Trump a annoncé cette nuit la suspension de l'opération américaine d'escorte de navires à travers le détroit d'Ormuz. Plus tôt hier, Marco Rubio, le chef de la diplomatie américaine, a assuré que la phase offensive contre Téhéran était terminée. Dans le reste de l'actualité, le bateau de croisière frappé par un foyer d'antivirus va pouvoir accoster. L'Espagne a accepté d'accueillir le navire. Il devra arriver aux Canaries d'ici 3 à 4 jours. 18 mois de prison avec sursis requis contre les ex-animateur scolaire à Paris. Il a comparu hier devant le tribunal correctionnel pour harcèlement sexuel et agression sexuelle sur des fillettes. La décision doit être rendue le 16 juin. 15 milliards d'euros sur 3 ans, c'est la somme que compte investir Amazon en France, soit l'un des plus gros investissements de l'entreprise dans le pays. Plus de 7000 emplois en CDI vont également être créés. Et puis en football, Arsenal retrouve la finale de la Ligue des Champions. Les Gunners ont validé hier leur billet avec un succès 1-0. C'était contre l'Atlético de Madrid. Excellent début de journée à tous.
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0: En Ile-de-France, autour de Paris, ce mercredi reste gris et humide avec des pluies fréquentes. Les températures qui sont fraîches autour de 10 à 11 degrés le matin, jusqu'à 13 degrés l'après-midi. Comptez par exemple 13 à Paris, 12 vers Versailles et Meaux. Sur le reste du pays, la moitié nord reste sous les nuages et la pluie avec 12 à 14 degrés vers Lille ou Nantes. Plus au sud, c'est un peu plus doux avec quelques éclaircies jusqu'à 17 à 19 degrés vers Marseille, malgré encore quelques averses. Belle journée à tous, à l'écoute de Chant de France.
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0: 7h02, on va parler d'une décision assez folle de la part d'Amsterdam. Je vais tout vous expliquer juste après l'Erita Mitsoko et c'est comme ça.

0: Vous écoutez Chant de France, toujours les plus belles chansons françaises avec vous. Dans quelques instants, Marc Lavoine avec le parking des anges et l'éphéméride de Marie Letty tout de suite.
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2: Nous souhaitons un bon anniversaire à Christian Clavier. L'acteur actuellement à l'affiche du film Cocorico 2 fête aujourd'hui ses 74 ans. Un autre acteur est né en 6 mai, c'est Lucien Jean-Baptiste, le réalisateur de Première Étoile, Il a tes yeux, acteur pour de nombreux films ou séries comme Munch, Il souffle 62 bougies.
3: Alors vous voyez un jeune black dans une voiture de police et c'est automatiquement un suspect.
2: Elle fête ses 66 ans, c'est l'actrice Anne Pario, César de la meilleure actrice pour son rôle dans Nikita de Luc Besson.
4: Et la souris blanche assis sur une branche.
2: Tony Estanguet, notre champion olympique de kayak, président du comité d'organisation des Jeux Olympiques de Paris 2024, fête lui aussi un an de plus, il a 48 ans. Et du côté international, si je vous dis « what else », ça vous dit quelque chose? Bah oui, bravo, c'est Georges Clooney, il fête ses 65 ans.
5: La seule chance, c'est la main parfaite à condition de faire une belle mise. Et là, tu fais sauter la banque.
2: C'est la journée mondiale du jardinage nu, et oui, en mai, fais ce qu'il te plaît. Et c'est la journée internationale sans régime, alors ressortez les raclettes et la pâte à tartiner. Et nous souhaitons une bonne fête aux prudences.
0: Vous êtes toujours sur Chant de France, merci de nous avoir choisi. Dans quelques instants, Marc Lavoine avec le parking des anges, c'est ce qui vous attend. Et puis on va parler d'une décision historique qui a été prise par Amsterdam.
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2: Et les amis, fini les pubs pour la viande et les énergies fossiles du côté d'Amsterdam depuis ce 1er mai. Une première mondiale pour une capitale. Concrètement, vous ne verrez plus d'affiches pour un Big Mac, par exemple, un vol Ryanair pas cher ou un gros SUV thermique sur les abribus ou les panneaux de la ville. L'Amérique qui souhaite mettre l'espace public en accord avec ses ambitions climatiques. Elle veut atteindre la neutralité carbone d'ici 2050 et estime qu'on ne peut pas promouvoir des produits qui polluent autant. Les professionnels de la viande et du tourisme dénoncent d'ailleurs une attaque contre la liberté commerciale et de l'autre côté, les militants écologistes espèrent rendre ces consommations moins banales aux yeux du grand public, comme la cigarette il y a quelques années, par exemple. Alors, est-ce que toutes les capitales devraient suivre le mouvement? N'hésitez pas à tout nous dire sur le WhatsApp de Champs de France 07 45 03 18 18. Daniel Balavoine, Dieu que c'est beau, et la météo très vite sur Champs de France.
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Et tout de suite, les amis, un point sur la météo en Ile-de-France autour de Paris. Ce mercredi reste gris et humide avec des pluies fréquentes. Les températures qui sont fraîches autour de 10 à 11 degrés le matin et 12 à 13 l'après-midi. Comptez par exemple 13 à Paris, 12 vers Versailles et Meaux. Sur le reste du pays, la moitié nord reste sous les nuages et la pluie avec 12 à 14 degrés vers Lille ou Nantes. Plus au sud, c'est un peu plus doux avec quelques éclaircies jusqu'à 17 à 19 degrés vers Marseille-Nice, malgré encore quelques averses. Pour la suite, sur Chant de France, Étienne Dao avec Dany comme un boomerang. C'est ce qui vous attend. Et puis l'horoscope de Marie Letty.

0: Vous écoutez Chant de France, les plus belles chansons françaises, avec en ce mercredi une nouvelle chance pour vous de repartir avec un magnifique week-end de charme, un week-end romantique que vous allez passer à deux. Je vous explique comment jouer avec nous au Music Quiz, juste après Francis Cabrel, Petite Marie et l'horoscope de Marie Letty.
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2: Allez, c'est parti pour cet horoscope du mercredi 6 mai. On commence avec les béliers. Vos doutes vont s'estomper grâce à une excellente nouvelle.
3: Taureau, votre intuition vous guidera vers la sortie d'une situation délicate.
4: Gémeaux, ce mercredi vous procure un bien-être total sur tous les plans.
5: Cancer, vous aurez du mal à vivre en collectivité.
6: Vous avez besoin de vous retrouver un peu, seul pour reprendre votre souffle.
7: Lion, de bonnes nouvelles vont vous guider vers les choix que vous espériez.
8: Vierge, on pourra vous demander n'importe quoi. Vous êtes prêt à montrer vos capacités.
9: Balance, vous pourrez profiter pleinement de ce mercredi pour buller car rien ne semble être urgent.
10: Scorpion, c'est la douceur et l'amour qui seront marqués dans votre planning aujourd'hui.
11: Sagittaire, c'est dans une ambiance pleine d'enthousiasme que vous vivrez ce mercredi à la maison.
12: Capricorne, on risque de vous demander de faire quelques concessions pour retrouver l'équilibre dans votre vie perso.
13: Verseau, vous serez fier de vous grâce à la concrétisation d'un dossier tenace.
14: Et on termine avec les poissons, vous n'hésiterez pas à dire ce que vous pensez pour bousculer le quotidien familial.
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2: Allez, dans quelques instants, on va jouer ensemble au Music Quiz. Dernière chance pour vous aujourd'hui de nous appeler au 09 72 10 11 50. Repartir avec un magnifique week-end de charme. Vous allez choisir la demeure de charme de votre choix pour y passer un week-end romantique avec dîner et petit déjeuner compris. 09 72 10 11 50. Le terrible Music Quiz qui va rendre son verdict dans quelques instants pour vous sélectionner pour le grand tirage au sort qui aura lieu, je le rappelle, vendredi à 8h50. D'ici là, une chanson un petit peu romantique, Luna Parker, Tes États d'Amérique et les infos de 8h.

0: Bonjour à tous. L'opération a seulement duré un jour. Donald Trump annonce la suspension du projet Liberté, cette opération américaine d'escorte de navires à travers le détroit d'Ormuz. L'objectif pour le président des États-Unis, parvenir à un accord avec l'Iran pour mettre fin à la guerre au Moyen-Orient. Et face au blocage du détroit d'Ormuz, le gouvernement français reçoit les compagnies aériennes aujourd'hui. L'objectif, faire le point sur l'approvisionnement en kérosène. Les députés votent l'allongement de la rétention des étrangers jugés dangereux. L'Assemblée nationale a en effet adopté le texte qui porte jusqu'à 7 mois la rétention administrative de certains étrangers sous OQTF. Amazon renforce encore sa présence en France. Le géant de la vente en ligne compte investir plus de 15 milliards d'euros sur 3 ans, soit l'un des plus gros investissements de l'entreprise dans le pays. Et puis Arsenal est en finale de la Ligue des Champions. Les Gunners sont battus hier soir à l'Atlético de Madrid en demi-finale retour, 1-0. Place ce soir à la deuxième demi-finale retour. Le Paris Saint-Germain affronte le Bayern Munich en Allemagne. Coup d'envoi de la rencontre à 21h. Excellent début de matinée à tous.
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3: En Ile-de-France, autour de Paris, ce mercredi reste gris, humide avec des pluies fréquentes. Les températures qui sont fraîches autour de 10 à 11 degrés le matin, jusqu'à 13 degrés l'après-midi. Comptez par exemple 13 à Paris, 12 vers Versailles et Meaux. Sur le reste du pays, la moitié nord reste sous les nuages et la pluie avec 12 à 14 degrés vers Lille ou Nantes. Plus au sud, c'est un peu plus doux avec quelques éclaircies jusqu'à 17 à 19 degrés vers Marseille, malgré encore quelques averses. Belle journée à tous, à l'écoute de Champs de France.

0: Et c'est encore à soir avec Céline Dion à l'instant sur Chant de France, les plus belles chansons françaises. Il est 8h10. On va retrouver le Music Quiz dans quelques moments, dans quelques instants plutôt. C'est le moment de nous appeler au 09 72 10 11 50 pour gagner votre séjour romantique. Téléphone à notre monde avant ça et l'éphéméride de Marie Letty.
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2: Nous souhaitons un bon anniversaire à Christian Clavier. L'acteur actuellement à l'affiche du film Cocorico 2 fête aujourd'hui ses 74 ans. Un autre acteur est né en 6 mai, c'est Lucien.

0: Christian Jean-Baptiste, le réalisateur de Première Étoile, Il a tes yeux, acteur pour de nombreux films ou séries comme Munch, il souffle 62 bougies.
1: Alors vous voyez un jeune black dans une voiture de police et c'est automatiquement un suspect.
0: Elle fête ses 66 ans, c'est l'actrice Anne Parillo, César de la meilleure actrice pour son rôle dans Nikita de Luc Besson.
2: Et la souris blanche, assise sur une branche.
0: Tony

0: ça vous dit quelque chose? Bah oui, bravo, c'est Georges Clounet, il fête ses 65 ans.
1: La seule chance, c'est la main parfaite à condition de faire une belle mise. Et là, tu fais sauter la banque.
0: C'est la journée mondiale du jardinage nu. Et oui, en mai, fais ce qu'il te plaît. Et c'est la journée internationale sans régime. Alors ressortez les raclettes et la pâte à tartiner. Et nous souhaitons une bonne fête aux prudences.
2: D'ailleurs, petit fun fact, si vous le voulez, sur Georges Clounet, qui avait remboursé une fan qui sortait de la projection de Batman et Robin, puisqu'il faut savoir qu'en 98, Georges Clounet avait joué Batman et il avait trouvé lui-même le film tellement nul qu'il lui avait remboursé sa place. Merci Marie-Lessy, on se retrouve à 8h40 pour l'horoscope du jour. Téléphone à Notre Monde qui va arriver et le Music Quiz. Appelez-nous pour gagner votre week-end en amoureux, 09 72 10 11 50. Toutes les infos maintenant.
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0: Allez, merci d'être avec nous sur Champ de France. C'est le moment de jouer ensemble au Music Quiz.
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0: Allez, on accueille tout de suite Cyril qui habite du côté de Bordeaux, direction le sud-ouest. Bonjour Cyril, comment ça va ce matin?
3: Bonjour, ça va très bien, merci beaucoup. Bonjour à tout le monde, bonjour à toute l'équipe.
0: Alors, il fait beau dans le sud-ouest là, Cyril, ou pas? Non, parce que nous, c'est terrible.
3: Ouais, non. Non, c'est pas terrible, c'est légèrement pluvieux et il fait pas très chaud non plus.
0: Bon, vous aussi, bah écoutez, ça me rassure un petit peu pour tout vous dire. Ouais, Cyril, ouais, on va essayer de vous offrir ce beau week-end. Dans un premier temps, il faut sélectionner pour le tirage de vendredi. C'est pour partir avec votre femme Catherine, qu'on embrasse bien sûr ce matin. Ça fait combien de temps que vous êtes avec Catherine?
3: Alors, on est mariés depuis 18 ans et ça fait 26 ans qu'on se connaît.
0: Donc, ça commence à faire, en effet, un petit moment. Bon, on va jouer au jeu de la douche ensemble, mon cher Cyril. Attention, je vais vous passer l'extrait de quelqu'un qui chante sous sa douche. Il faudra deviner le titre ou l'artiste que la personne est en train de chanter. Est-ce que vous êtes prêt?
3: Je suis prêt.
0: Attention, écoutez bien.

0: Attention, top chrono.
1: Alors, tant pis si je...
0: Tant pis, c'est la bonne réponse, ça suffit. Hein.
1: Rock Voisine,
0: tout à fait, bonne réponse mon cher Cyril.
1: Voilà, super.
0: Vous êtes sélectionné pour le tirage au sort de vendredi, c'est-à-dire que si on vous appelle vendredi 8h55, restez près du téléphone, il faut décrocher et vous pourrez partir pour un week-end romantique, je vous le souhaite en tout cas avec Catherine.
1: Ah super, merci beaucoup.
0: Bah merci à vous Cyril, je vous souhaite bonne chance et bougez pas, je vous reprends en antenne. Dans quelques instants, la météo sur Champ de France et Zouk Machine qui va arriver avec Maldon.
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Stromae à l'instant sur Chant de France, les plus belles chansons françaises qui continuent. Après un petit point sur la météo en Ile-de-France autour de Paris, un mercredi qui reste gris et humide avec des pluies fréquentes. Des températures fraîches autour de 10 à 11 degrés le matin, 12 à 13 l'après-midi. Comptez par exemple 13 à Paris, 12 vers Versailles et Meaux. Sur le reste du pays, la moitié nord reste sous les nuages et la pluie avec 12 à 14 degrés vers Lille ou Nantes. Plus au sud, c'est un peu plus doux avec quelques éclaircies jusqu'à 17 à 19 degrés vers Marseille et Nice, malgré encore quelques averses qui résistent, notamment dans le sud-ouest. Pour la suite sur Chant de France, c'est l'horoscope avec Marie Letty qui va arriver, Jean-Jacques Goldman, elle attend, et nous on attendait Joe Dassin, et si tu n'existais pas.

0: Vous écoutez Chant de France, les plus belles chansons françaises qui continuent avec Jeanne Masse, Johnny notamment dans quelques instants avant de lire tous vos messages au 07 45 03 18 18. Avant ça, voici l'horoscope de Marie Letty.
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2: Allez, c'est parti pour cet horoscope du mercredi 6 mai. On commence avec les béliers. Vos doutes vont s'estomper grâce à une excellente nouvelle. Taureau, votre intuition vous guidera vers la sortie d'une situation délicate. Gémeaux, ce mercredi vous procure un bien-être total sur tous les plans. Cancer, vous aurez du mal à vivre en collectivité. Vous avez besoin de vous retrouver un peu, seul pour reprendre votre souffle. Lion, de bonnes nouvelles vont vous guider vers les choix que vous espériez. Vierge, on pourra vous demander n'importe quoi. Vous êtes prêt à montrer vos capacités. Balance, vous pourrez profiter pleinement de ce mercredi pour buller car rien ne semble être urgent. Scorpion, c'est la douceur et l'amour qui seront marqués dans votre planning aujourd'hui. Sagittaire, c'est dans une ambiance pleine d'enthousiasme que vous vivrez ce mercredi à la maison. Capricorne, on risque de vous demander de faire quelques concessions pour retrouver l'équilibre dans votre vie perso. Verseau, vous serez fier de vous grâce à la concrétisation d'un dossier tenace. Et on termine avec les poissons, vous n'hésiterez pas à dire ce que vous pensez pour bousculer le quotidien familial.
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0: Vous êtes toujours sur Chant de France, les plus belles chansons françaises qui continuent avec le taulier Johnny qui arrive.
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0: Le réveil qui fait chanter avec vos messages. Un coucou à Elodie de Neuilly-sur-Seine qui nous dit « Je commence chaque journée avec Chant de France, ça met dans une bonne ambiance. » Romain de Saint-Denis qui nous dit « Merci pour la musique, la matinale, c'est devenu un bon repère dans ma matinée. » Merci. Claire de Toulouse qui nous dit « Un petit coucou du Sud. Je vous écoute en allant travailler et ça rend les trajets beaucoup plus agréables. » Merci ma chère Claire. Pour la suite sur Chant de France, on va continuer de vous mettre de bonne humeur avec des belles chansons et votre compile du matin aussi. Hein. C'est vous qui allez choisir et programmer Chant de France dans quelques instants, bien sûr à partir de 9h. En attendant 8h56 sur Chant de France, le taulier Johnny avant les infos. Voici l'envie. On me donne...

0: Il est 9h pile, vous écoutez Chant de France, les plus belles chansons françaises avec votre compile du matin à suivre dans quelques instants, juste après la rédaction avec les infos.
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5: Bonjour à tous. 59 navires à intérêt français, 26 marins français sont bloqués dans le détroit d'Ormuz. C'est l'annonce ce matin du ministre des Transports, Philippe Tabarot. Il affirme également que ceux qui souhaitaient être remplacés l'ont été. En attendant, Donald Trump tente un nouveau revirement pour mettre fin au conflit au Moyen-Orient. Le président des États-Unis suspend l'opération américaine d'escorte de navires à travers le détroit d'Ormuz. Une opération en place depuis seulement un jour. Le président des États-Unis dit vouloir parvenir à un accord avec l'Iran. Le projet de loi de lutte contre les fraudes sociales et fiscale adopté par l'Assemblée nationale. Le texte a été voté hier par 335 députés, membres de la coalition gouvernementale et de l'extrême droite. L'objectif, mieux détecter les fraudes, renforcer les sanctions et donner davantage de moyens de recouvrement aux organismes publics. Et puis en football, 20 ans après, Arsenal retrouve la finale de la Ligue des Champions. Les Gunners ont validé hier leur billet avec succès 1-0 sur l'Atlético de Madrid. La place ce soir à la deuxième demi-finale retour. Le PSG affronte le Bayern Munich en Allemagne. Coup d'envoi à 21h. Excellente matinée à tous.
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0: En Ile-de-France, autour de Paris, ce mercredi reste gris et humide avec des pluies fréquentes. Les températures qui sont fraîches autour de 10 à 11 degrés le matin, jusqu'à 13 degrés l'après-midi. Comptez par exemple 13 à Paris, 12 vers Versailles et Meaux. Sur le reste du pays, la moitié nord reste sous les nuages et la pluie avec 12 à 14 degrés vers Lille ou Nantes. Plus au sud, c'est un peu plus doux avec quelques éclaircies jusqu'à 17 à 19 degrés vers Marseille, malgré encore quelques averses. Belle journée à tous, à l'écoute de Chant de France.
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0: 9h02, la compile du matin choisie par Margot de Montfermeil avec Jean-Louis Murat, Zazie et Laurent Voulzy avec Belle-Île-en-Mer, Marie Galante.

0: Ça fait plaisir à réécouter Jean-Louis Murat grâce à la compile du matin. C'est vous qui programmez Chant de France.
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0: Et oui, je vous rappelle, pour choisir votre compile du matin, direction chantdefrance.com, rubrique radio, et vous pouvez à ce moment-là programmer vos trois plus belles chansons françaises. On les écoute le matin à 9h et on vous prévient en plus. Et oui, on vous prévient quand est-ce qu'elles passent, comme ça vous pouvez être bien sûr bien branché sur Chant de France. La suite, c'est une demi-heure des plus belles chansons françaises en non-stop, ma petite sélection avec Lara Fabian et Morane, tu es mon autre. Il y aura Calogero et Alain Souchon également.
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9h29, vous écoutez Chant de France, toujours les plus belles chansons françaises avec pour la suite Florent Pagny, Michel Fugain et Caroline avec Partons Vite. Vous êtes au cœur d'une demi-heure des plus belles chansons françaises en non-stop.

0: 9h39, merci d'être avec nous sur Chant de France.
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0: Allez, c'était un plaisir de vous avoir à mes côtés encore une fois pour les Matins Chant de France. On va se retrouver demain à partir de 5h pour un nouveau réveil ensemble. Après, ce sera un petit week-end prolongé, mais on sera quand même là un vendredi, je tiens à le préciser. Allez, pour la suite, c'est Mickaël Dorian qui va vous accompagner à partir de 10h. Il y a Mylène Farmer aussi avec C'est une belle journée. Alors, pas si belle dans le temps, mais je vous souhaite quand même une très très belle journée à notre écoute.
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2: Chante fort. Il est 11h sur Chant de France, la bonne parole, on va jouer dans un instant après la nouvelle chanson de Pierre Garnier et Indochine, voici l'aventurier.

0: C'était Pierre Garnier sur Champ de France.
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0: Et il en a fait du chemin depuis la Starac. Et à propos de la Star Academy, justement, Champ de France vous invite à applaudir la promo 2026 à l'Accor Arena à Paris. Ce sera le 20 mai. On joue avec Michel Sardou, chanteur de jazz.
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0: Au travers des fumées ou des chemins. Au travers des fumées, au travers des chemins, vous choisir entre les deux. 0972 10 11 50 pour jouer. Réponse avant midi. Et tout de suite, c'est Florent Pagny sur Champ de France.
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Les plus grands classiques de la chanson sont sur Chant de France. C'était Monsieur Charles Aznavour avec Emmenez-moi. Et toujours 30 minutes de musique non-stop en ce moment. On continue de chanter avec un extrait du dernier album de Vita. On écoutera Ça fait mal après Raphaël. Maintenant, voici Caravane sur Chant de France.

0: était marraine de la 11e saison de la Starac, c'était Vita sur Chant de France.
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0: Bah oui, puisqu'on vous invite à applaudir la Starac 2026 à l'Accor Arena avec Michel Sardou. Lui, il avait été parrain de la Starac 4 il y a plus longtemps que ça. Chanteur de jazz. Au travers des fumées ou des chemins, vous aviez le choix entre les deux. Voici la bonne parole.
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0: Au travers des fumées, absolument. Et bravo à Caroline. Caroline qui habite à Paris dans le 20e arrondissement. C'est gagné. Deux invitations pour applaudir la Starac 2026 le 20 mai à l'Accor Arena. Et vous rejouerez tout à l'heure 17h10 avec Olivier Leroux. Tout de suite, c'est Laurent Voulzy sur Chant de France.
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4: Il est midi, Chante France, les plus belles chansons françaises. Un extrait du dernier album de Matt Pokora à suivre dans un instant après Daniel Balavoine. Mon fils, ma bataille.

0: C'était Matt Pokora sur Chant de France quand même.
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0: Et demain, encore une chance pour vous de repartir avec un week-end en amoureux dans un bel hôtel étoilé, un château ou une demeure de charme. Comment ? Eh bien, en jouant Music Quiz, c'est demain matin, 8h20, avec Sam Delcourt dans Le Réveil qui fait chanter. Dans la prochaine demi-heure de musique, Chant de France vous accompagne ce midi avec De Palmas et Grace Jones. On écoutera La Vie en Rose.
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Beaux souvenirs de la chanson sont ici avec Niagara à l'instant Cheeky Boom pour chanter à la maison, peut-être en train de déjeuner aussi ce midi. 30 minutes de musique non-stop, ça continue avec les plus belles chansons françaises. Amir, sa nouvelle chanson, et Julien Doré, Paris-Séchelles.

0: chansons françaises et les artistes que vous aimez toujours. Pascal Obispo, on a pu le voir sur scène il y a quelques jours à l'Olympia, lors du concert de Benabar. Il a rejoint sur scène Pascal Obispo, on va écouter Personne. Il y aura Lio aussi, un classique, Les Brunes Pompas pour des prunes. Bel après-midi sur Chant de France, à demain.
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0: pourquoi tu restes avec Amel Bent sur Chant de France.
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0: Amel Bent, elle était en concert la semaine dernière à l'Accor Arena. Elle a proposé une jolie surprise à ses fans puisqu'elle a invité sur scène Ambre, la gagnante de la dernière Starac, pour un duo magique. Un moment rempli d'émotions. Bienvenue sur Chant de France. On débute l'après-midi ensemble avec les plus belles chansons françaises, bien sûr. Marc Lavoine nous rejoint tout de suite. Elle a les yeux revolver. Il y aura aussi Garou tout à l'heure avec l'un de ses plus grands tubes seul sur Chant de France.
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0: Qu'est-ce qu'il me restera avec Claudio Capeo sur Chant de France.
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0: Et rendez-vous ce vendredi à partir de 19h pour découvrir l'interview de Claudio Capeo. Il sera notre invité, ce sera l'occasion de revenir sur sa carrière, de son dernier album Nouveau Souffle et de sa future tournée. C'est ce vendredi soir que ça se passe à partir de 19h. Corinne Charby pour débuter une nouvelle demi-heure de musique sans interruption avec les plus belles chansons françaises. Voici Boule de Flipper avant de retrouver Laurent Voulzy et la fille d'Avril sur Chant de France.
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0: Le duo Pascal Obispo et Francis Cabrel, il faudrait que pleuve l'amour sur Champs de France.
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0: 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L'après-midi continue avec les plus belles chansons françaises. Florent Pagny tout de suite avec Terre après Niagara. Voici Quand la ville dort sur Champs de France.
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0: C'était Indochine avec L'amour fou sur Chant de France.
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0: 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Elsa et Glenn Medeiros pour débuter une nouvelle demi-heure de musique sans interruption. On écoute un roman d'amitié avant de retrouver Florent Motte et Lassa Symphonie sur Chant de France.
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0: On l'avait découverte grâce à la Star Academy, c'était Elena sur Champ de France.
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0: 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La suite avec Bandolero, Paris Latino et dans cette demi-heure de musique sans interruption, on écoutera aussi Céline Dion avec Pour que tu m'aimes encore sur Champ de France.
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1: Ma faute avec Marine sur Chant de France.
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1: Marine qui a dévoilé il y a quelques jours un documentaire, un mini-documentaire d'une vingtaine de minutes intitulé À la maison pour vous plonger dans les coulisses de sa nouvelle vie. C'est à découvrir dès maintenant sur YouTube. La suite de l'après-midi avec les plus belles chansons françaises, Indochine, Canary Bay, Marc Lavoine aussi et Claire Kem tout à l'heure avec Je ne veux qu'elle. Et vous terminez la journée en bonne compagnie avec Olivier qui vous accompagne à partir de 16h sur Chant de France. Bonne fin de journée tout le monde et à demain.
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0: Et soyez les bienvenus sur Chant de France, on chante ensemble ce mercredi après-midi avec Zazie et Laurent Voulzy pour cette nouvelle heure de musique. Ce sera après l'info avec Olivier Doyen, 16h.
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2: Bonjour à tous, la météo, les éclaircies referont enfin leur retour. Demain entre les nuages, le mercure en profitera pour remonter un peu, 12 à 18 degrés le matin, 17 l'après-midi à Lille et Paris, 19 à Nantes et Marseille, 20 à Lyon et Bordeaux. Le litre de samplon 95 10 n'a jamais été aussi cher en France. Son prix s'élève en moyenne à 2,038 € ce mercredi, soit 32 centimes de plus qu'à la fin du mois de février. Un écart de 50 centimes même pour le diesel qui s'affiche aujourd'hui à 2,22 € en moyenne. Le gouvernement envisage de nouvelles mesures d'aide qui seront présentées la semaine prochaine. Le conjoint de Manon Rolando, placé en détention provisoire en Algérie, cet homme de 41 ans a été interpellé alors que sa compagne est portée disparue depuis plus d'un mois dans la région de Nantes. Il avait rejoint son pays d'origine le 2 avril avec leur fille alors âgée de 15 mois. Avant sa disparition, Manon Rolando avait contacté une association qui vient en aide aux femmes victimes de violences. Trois personnes infectées par l'antivirus ont été évacuées du MV Ondius. Elles vont être transférées aux Pays-Bas pour recevoir des soins médicaux. Depuis dimanche, le bateau de croisière est bloqué près du Cap-Vert après la mort de trois de ses passagers. Il a reçu l'autorisation d'accoster aux îles Canaries d'ici 3 à 4 jours. Les 800 000 collégiens qui passent le brevet cette année sont désormais fixés. Les deux disciplines de l'épreuve de sciences ont été tirées au sort aujourd'hui. Et comme l'an dernier, il s'agit de la physique, chimie et des SVT, les sciences de la vie et de la Terre. Pas de technologie donc au programme cette année. La mise en garde d'Emilien, l'ancien champion de l'émission Les 12 coups de midi, alerte ses abonnés sur les réseaux sociaux. De fausses publicités utilisent son image pour promouvoir des sites de trading de crypto-monnaies. Ne tombez pas dans ces pièges grossiers, alerte-t-il. Passez une bonne après-midi sur Chant de France avec Laurent Voulzy.

0: dernier album de Florent Pagny, l'album Grandeur Nature sur Champ de France, c'était Je sais qui je suis.
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0: Et si je vous annonce pour la suite les artistes suivants, Alain Souchon, Hélène Ségara, Alain Chamfort, vous savez, bah oui, vous savez que vous êtes bien à l'écoute de Champ de France pour partager ce mercredi après-midi avec les plus belles chansons françaises. Une demi-heure de musique sans aucune interruption. Ça redémarre dans un très court instant sur Champ de France. Bonjour, bienvenue.
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Chante France, les plus belles chansons françaises au rendez-vous de votre demi-heure de musique sans interruption et aux côtés de la chanteuse actuellement en tournée ce soir notamment sur la scène du Zénith de Toulouse. Il s'agit d'Amel Bent. La voici Amel sur Chante France avec Ma Philosophie et avant de chanter aussi avec Daniel Balavoine sur Chante France.

0: Chant de France avec Vanessa Paradis, bouquet final.
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0: Chant de France, c'est le réveil qui fait chanter demain. Histoire de parfaitement la débuter votre journée de jeudi avant peut-être d'entamer un long week-end. Hein, les matins Chant de France, Sam Delcourt, Marie Letty, Météo, Info, Horoscope, le jeu du Music Quiz et toutes les plus belles chansons françaises dans la joie et la bonne humeur de 5h à 10h. Et là, juste avant 17h, nous allons chanter également avec Michel Sardou et France Gall, la chanson d'Azima sur Chant de France.
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3: Je vous emmène pour la suite applaudir la promotion 2026 de la Star Academy à Bercy. Ce sera après Cookie Dingler et après l'info avec Olivier Doyen. Chante France 17h.

tous. La météo, le beau temps va revenir demain malgré encore de rares averses sur la moitié nord. Les températures seront en légère hausse, 12 à 18 degrés le matin, 15 l'après-midi à Brest, 16 à Strasbourg, 17 à Paris, 18 à Toulouse, 19 à Nice et 20 à Lyon. Donald Trump souffle le chaud et le froid sur la guerre au Moyen-Orient. Le président américain menace l'Iran de nouveaux bombardements si Téhéran ne signe pas rapidement un accord de paix. Hier, il vantait pourtant des progrès dans les négociations. Dans le détroit d'Ormuz, un porte-conteneur du groupe français CMA-CGM a été attaqué. Plusieurs blessés sont à déplorer parmi l'équipage philippin. Ils ont été évacués et soignés. Ce n'est en aucun cas la France qui était visée, déclare Emmanuel Macron, qui précise que le navire battait pavillon maltais. Un couple retrouvé mort hier soir à son domicile de Sarreguemines en Moselle, la piste du féminicide est privilégiée. Selon les premiers éléments de l'enquête, le mari aurait poignardé à plusieurs reprises sa femme avant de se donner la mort. Le couple n'était pas connu de la justice. Les députés votent à l'unanimité le rapport de la commission d'enquête parlementaire sur la sécurité des musées. Son rapporteur, Alexis Corbière, propose plusieurs réformes pour mieux contrôler les établissements. Des parlementaires seront notamment présents dans les conseils d'administration qui éliront eux-mêmes les directeurs des musées nationaux. Pour l'heure, c'est le président de la République qui les nomme. Le football, le PSG a rendez-vous avec son destin. Les Parisiens jouent ce soir leur demi-finale retour de la Ligue des Champions contre le Bayern de Munich. Et ce sera en terres allemandes à partir de 21h. À l'aller, le Paris Saint-Germain, tenant du titre, l'avait remporté 5 buts à 4 au bout d'un match épique. Le vainqueur retrouvera les Anglais d'Arsenal qualifiés hier soir pour la finale. Je vous souhaite une excellente fin de journée sur Champ de France avec Cookie Dingler.

0: dans son Nouveauté Champ de France avec Céline Dion.
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0: Ah oui, on y va. Vous avez naturellement très très envie de décrocher vos invitations pour le Star Act Tour 2026 le 20 mai prochain à l'Accor Arena. Et pour ça, sur Champ de France, tous les jours, vous jouez à la bonne parole. Et avec ce titre, ce tube des années 80 de Jackie Quartz, Mise au point.
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0: Alors, nos lits improvisés sur un morceau de tapis ou bien sur un morceau de moquette. Tapis ou moquette pour un peu, tiens, on se croirait dans une émission de déco. Non, c'est bien la bonne parole. Tapis ou moquette pour gagner vos places pour le concert de la Star Academy à Bercy le 20 mai. 09 72 10 11 50 et 30 minutes de musique sans interruption qui redémarre pendant ce temps-là sur Champ de France avec Indochine et Tes yeux noirs.
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à retrouver sur la radio digitale Chant de France Émotion, le coup de soleil Richard Cochand sur Chant de France. Et attention, son grand retour est imminent. Il s'agit de Mylène Farmer qui est en plein tournage du clip d'une nouvelle chanson. On va suivre ça de très près. La voici Mylène sur Chant de France avec California.

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0: Ne manquez pas vendredi à 19h l'interview Chant de France de Claudio Capéo avec une session live exceptionnelle également. Claudio Capéo à l'instant est riche.
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0: Et dans la chanson de Jackie Quartz, mise au point deux propositions de bonnes paroles. Tout à l'heure, Noli improvisée sur un morceau de tapis ou bien sur un morceau de moquette.
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0: Et il s'agissait donc de moquette, bravo à Gabriel qui écoute Chant de France dans le Val d'Oise à Sannois. Pour vous, cher Gabriel, deux invitations pour aller applaudir la promotion 2026 de la Star Academy le 20 mai prochain à Paris, à l'Accor Arena. Et d'autres places sont à décrocher sur Chant de France, bien sûr. Ce sera demain 11h10 avec Mickaël Dorian et puis 17h10 pour de nouvelles bonnes paroles et de nouvelles belles chansons françaises qui arrivent très très vite avec Olivier Ruiz et Marc Lavoine, Catherine Ringer sur Chant de France. 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

Bonsoir à tous, la météo, les éclaircies referont enfin leur retour demain entre les nuages. Le mercure va en profiter pour remonter un peu, 12 à 18 degrés le matin, 17 l'après-midi à Lille et Paris, 19 à Nantes et Marseille, 20 à Lyon et Bordeaux. Le litre de samplon 95-10 n'a jamais été aussi cher en France. Son prix s'élève en moyenne à 2,038 € ce mercredi, soit 32 centimes de plus qu'à la fin du mois de février. Un écart de 50 centimes même pour le diesel qui s'affiche aujourd'hui à 2,22 € en moyenne. Le gouvernement envisage de nouvelles mesures d'aide qui seront présentées la semaine prochaine. Le conjoint de Manon Rolando, placé en détention provisoire en Algérie, cet homme de 41 ans a été interpellé alors que sa compagne est portée disparue depuis plus d'un mois dans la région de Nantes. Il avait rejoint son pays d'origine le 2 avril avec leur fille alors âgée de 15 mois. Avant sa disparition, Manon Rolando avait contacté une association qui vient en aide aux femmes victimes de violences. Trois personnes infectées par l'antivirus ont été évacuées du MV Ondus. Elles vont être transférées aux Pays-Bas pour recevoir des soins médicaux. Depuis dimanche, le bateau de croisière est bloqué près du Cap-Vert. Après la mort de trois de ses passagers, il a reçu l'autorisation d'accoster aux îles Canaries d'ici 3 à 4 jours. Les 800 000 collégiens qui passent le brevet cette année sont désormais fixés. Les deux disciplines de l'épreuve de sciences ont été tirées au sort aujourd'hui. Et comme l'an dernier, il s'agit de la physique, chimie et des SVT, les sciences de la vie et de la terre. Pas de technologie donc au programme cette année. La mise en garde d'Emilien, l'ancien champion de l'émission Les 12 coups de midi, alerte ses abonnés sur les réseaux sociaux. De fausses publicités utilisent son image pour promouvoir des sites de trading et de crypto-monnaie. Ne tombez pas dans ces pièges grossiers, alerte-t-il. Bonne fin de journée sur Champ de France avec Indochine.

0: n'en a qu'une.
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1: 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Et puis attention, vendredi, après-demain, le 8 mai, c'est Claudio Capéo qui viendra enrichir cette très très belle collection d'interviews. Il sera Claudio sur Chant de France aux côtés de Théo et en public et aussi en session live ce vendredi à 19h. Et ce soir, durant une demi-heure, voici de quoi chanter avec les plus belles chansons françaises avec extraits de Mozart, l'opéra rock Tatoue-moi et aussi Daniel Balavoine sur Chant de France.
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Mais bonne soirée, bon retour à la maison en très bonne compagnie avec Chant de France et les plus belles chansons françaises. Et dans cette demi-heure de musique, il y a Stéphane Echer qui arrive après Pascal Obispo et Tombé pour elle sur Chant de France.

0: Les Chants de France avec l'une des plus belles chansons de Francis Cabrel, c'est déjà en préparation.
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0: 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Et là, ça se passe maintenant sur Chants de France. Le retour de la musique avec notamment Emmanuel Moir et voici Francis Cabrel.
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bonsoir à tous. La météo, le beau temps va revenir demain malgré encore de rares averses sur la moitié nord. Les températures seront en légère hausse, 12 à 18 degrés le matin, 15 l'après-midi à Brest, 16 à Strasbourg, 17 à Paris, 18 à Toulouse, 19 à Nice et 20 à Lyon. Une adolescente de 14 ans tuée à coups de couteau dans l'Aisne. La collégienne a été poignardée à plusieurs reprises en pleine rue ce matin vers 8h dans le village de Fer en Tardenois. Elle a succombé à ses blessures avant l'arrivée des secours. Une enquête pour assassinat a été ouverte et le meurtrier est activement recherché. Donald Trump souffle le chaud et le froid sur la guerre au Moyen-Orient. Le président américain menace l'Iran de nouveaux bombardements si Téhéran ne signe pas rapidement un accord de paix. Hier, il vantait pourtant des progrès dans les négociations. Dans le détroit d'Ormuz, un porte-conteneur du groupe français CMA-CGM a été attaqué. Plusieurs blessés sont à déplorer parmi l'équipage philippin. Ils ont été évacués et soignés. Ce n'est en aucun cas la France qui était visée, déclare Emmanuel Macron, qui précise que le navire battait pavillon maltais. Les députés votent à l'unanimité le rapport de la commission d'enquête parlementaire sur la sécurité des musées. Son rapporteur, Alexis Corbière, propose plusieurs réformes pour mieux contrôler les établissements. Des parlementaires seront notamment présents dans les conseils d'administration qui éliront eux-mêmes les directeurs des musées nationaux. Pour l'heure, c'est le président de la République qui les nomme. Le football, le PSG a rendez-vous avec son destin. Les Parisiens jouent ce soir leur demi-finale retour de la Ligue des Champions contre le Bayern de Munich. Et ce sera en terres allemandes à partir de 21h. À l'aller, le Paris Saint-Germain tenant du titre l'avait emporté 5 buts à 4 au terme d'un match épique. Le vainqueur retrouvera les Anglais d'Arsenal qui se sont qualifiés hier soir pour la finale. Bonne soirée sur Champ de France avec Indochine.

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0: Benabar sur Chante France et quoi qu'on dise.
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0: Et on en dit beaucoup de bien. Bah oui, les avis sont unanimes. Chante France, c'est véritablement la seule radio qui vous diffuse toutes les plus belles chansons françaises pour fredonner, chanter ce mercredi soir. Notamment, et durant une demi-heure sans aucune interruption, je vous ai sélectionné pour ça et pour la suite, et entre autres Johnny Hallyday, Alain Souchon, France Gall sur Chante France.
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salut à Claire qui se dirige, oh la courageuse Claire, vers sa salle de sport préférée, tout en écoutant Champ de France, me précise-t-elle via le WhatsApp de la radio 07 45 03 18 18. Allez, on va du coup un petit peu accélérer encore plus le rythme. Hein. Bah oui, faut ce qu'il faut. Hein. Avec François Fellman, Joy, pour accompagner vos petites foulées du soir. Une, deux et 30 minutes de musique sans interruption. Avec les plus belles chansons françaises, il y aura aussi au petit bonheur, Jeu du soleil sur Champ de France pour garder le rythme juste derrière. Joy.

0: France, les plus belles chansons françaises et les plus belles nouveautés avec Matt Pokora et Quand Même.
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0: Et rendez-vous avec vos chansons, hein. Demain, votre sélection musicale dans votre compile du matin. Trois belles chansons françaises de votre choix, donc diffusées à la suite tous les jours à 9h dans les matins Chante France avec Sam Delcourt. Rendez-vous dès maintenant sur chantefrance.com, rubrique radio. Et dans la radio, justement, sur Chante France, ce soir, je vous ai préparé une nouvelle demi-heure de musique sans interruption avec Elisa Tovati, Tom Dice et Jean-Jacques Goldman. Je marche seul sur Chante France juste après ça.
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0: Ensemble France Nouveauté avec Gilbert Montagnier et ça sert à ça. Et le Music Quiz tous les matins, 8h20. 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Et le Music Quiz Chante France. Allez là, du côté des plus belles chansons françaises, direction une nouvelle demi-heure de musique sans interruption. Indochine, Marc Lavoine. Et voici sur Chante France, Vanessa Paradis.
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Chant de France avec Indochine, No Name, extrait de l'album Babel Babel. Et il y a un nouvel extrait de ce formidable double album qui vient d'être dévoilé. Titre que vous pouvez d'ailleurs découvrir et écouter sur chantdefrance.com et l'application Chant de France. Rendez-vous aux pages actualités artistes. Les plus belles chansons françaises, 30 minutes de musique ce soir. La suite du programme avec Mylène Farmer après Gold et Laissez-nous chanter sur Chant de France. Alors, allons-y, chantons.

0: chante France, les plus belles chansons françaises et les années 80. Duel au soleil, c'était Étienne Dao.
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0: Les années 80 encore et toujours avec très vite Michel Berger, Mademoiselle Cheng. Et puis, nous allons chanter aussi aux côtés de Claudio Capeo. Claudio qui sera après-demain, vendredi, l'invité des interviews Chante France en public et en session live ce vendredi 19h. Claudio Capeo est donc l'invité de Chante France et demain dès 5h. N'oubliez pas, les matins Chante France, le réveil qui fait chanter avec les amis Sam Delcourt, Marie Letty. Salut à toutes et à tous.
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